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3: Sur Nostalgie, il est 6h. Les infos, Eric Ravel. Bonjour Eric.
4: Bonjour Christophe, bonjour à tous. Les Espagnols, champions du monde, après leur victoire contre l'Argentine hier soir. Dans l'actu également, des centaines de pompiers mobilisés dans le sud de la France face aux incendies et une météo estivale pour tout le monde. Et la nuit a sans doute été très courte pour de nombreux Espagnols qui ont célébré la victoire de la Roja en finale de la Coupe du Monde de football. Victoire 1-0 en prolongation au terme d'un match fermé face à des Argentins qui ont souvent refusé le jeu jusqu'à l'ouverture du score, Laurence de Sachi.
5: Ce matin, Ferran Torres est évidemment le héros de toute l'Espagne pour avoir marqué le but vainqueur de son équipe en finale de Coupe du Monde. Mais il est aussi un peu le héros de tous ceux qui se font une certaine idée du football en tant que jeu. Sans être géniaux, les Espagnols ont en effet largement mérité de s'imposer parce que eux, au moins, ont joué pour gagner le match. Au contraire des Argentins dont le seul objectif était visiblement de faire perdre leur nerf à leurs adversaires et de les emmener dans le piège des tirs au but. Il a fallu attendre l'ouverture du score espagnol en prolongation face à des Argentins réduits à 10 pour voir l'albicéleste attaquer. Premier tir à la 117e minute, insuffisant pour empêcher les champions d'Europe espagnols de devenir champion du monde.
4: Et les supporters attendent désormais le retour de leurs joueurs avec le trophée. Ce sera en début d'après-midi. Les joueurs seront ensuite reçus par le roi d'Espagne et le Premier ministre avant de parader avec la Coupe du Monde dans les rues de Madrid. Les coureurs du Tour de France profitent de leur deuxième journée de repos. Ils en ont sans doute bien besoin après l'étape très mouvementée d'hier. Journée marquée par l'abandon de Jonas Vingegaard, deuxième du général, qui a lourdement chuté. Au final, c'est le Belge Remco Evenepoel qui s'est imposé au plateau de Solaison devant Pogacar, toujours loin devant au général. Après l'abandon de son dauphin, le Slovène compte 5 minutes d'avance sur Evenepoel et près de 6 sur son coéquipier Isaac Del Toro. Même si la canicule recule, ce n'est pas le cas partout. 6 départements restent en vigilance orange ce matin. Les deux Corses, l'Hérault, le Gard, les Bouches-du-Rhône et le Var. Et à cela s'ajoutent les incendies. Dans le Var, justement, 600 pompiers luttent toujours contre un feu qui s'est déclenché près de Draguignan. À 22h30, hier soir, les flammes avaient parcouru 200 hectares. En Haute-Corse, deux feux déclenchés la semaine dernière par la foudre se sont réactivés. Une confirmation, les ossements retrouvés jeudi dans le Tarn sont bien ceux de Delphine Jubilard. C'est ce qu'a annoncé hier soir le procureur général de Toulouse. Les ossements avaient été retrouvés sur une exploitation agricole sur les indications de Cédric Jubilard qui a finalement avoué avoir tué son épouse en décembre 2020 après avoir été condamné à 30 ans de réclusion en octobre dernier. Les députés sont appelés à se prononcer définitivement ce soir sur le projet de loi d'urgence agricole avant le Sénat demain. Le texte prévoit de doubler le stockage de l'eau pour les besoins agricoles d'ici 2035 ou de réintroduire à titre dérogatoire deux insecticides interdits en France mais autorisés ailleurs en Europe. De quoi diviser jusque dans le camp gouvernemental. Selon l'AFP, le Premier ministre réunira cet après-midi les responsables des groupes LR, Modem, Horizon, Renaissance et Liot pour tenter d'accorder leur violon avant le vote. Et puis l'escalade se poursuit au Moyen-Orient. Les États-Unis ont annoncé avoir mené de nouvelles frappes sur l'Iran cette nuit contre des centres de commandement militaire, des sites de défense aérienne et de surveillance côtière, notamment Téhéran. A riposté, les gardiens de la Révolution affirment avoir ciblé des avions de l'armée américaine basés en Jordanie. On passe à la météo et c'est une très belle journée qui s'annonce sur l'ensemble du pays. Du soleil pour tout le monde, malgré quelques petits passages nuageux attendus sur le nord, le nord-est, l'Île-de-France. On l'a dit, 6 départements restent en vigilance orange à la canicule le long de la Méditerranée, de l'Hérault jusqu'au Var et en Corse, où on attend des températures à plus de 38 degrés. Ailleurs, ce sera beaucoup plus respirable, de 21 à 28 degrés sur la moitié nord de la France, de 29 à 35, 36 degrés sur la moitié sud. Il est 6h04. Bon réveil avec Christophe Ravet.

0: Allez, bon réveil avec Nostalgie, 6h12.
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0: 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Bon lundi matin avec Nostalgie dans la radio, bien sûr. Et puis le tout premier best-of des matins Nostalgie de Philippe et Sandy.
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3: Ça vous arrive de ne pas vouloir aller à un dîner, une fête? Vous gérez ça comment? Il y a plusieurs trucs. Une fête d'amis proches.
4: Ça dépend du niveau d'amitié.
5: Ça dépend.
3: Est-ce que vous jouez l'honnêteté ou est-ce que ça baratine à tout va, Sandy?
5: Moi, ça dépend déjà si c'est une soirée qui est la semaine ou le week-end. Je dis, j'ai pas le même mensonge. Non, la semaine, je dis, je me lève à 4 heures, forcément.
3: Ça marche bien.
5: Ça marche bien.
3: Et certains te disaient alors.
5: Non, mais là, en plus, les gens, ils comprennent direct. Et puis, le week-end, je remets ça soit sur mes enfants ou sur la nounou. Genre, j'ai eu un plantage de nounou, je peux vraiment pas venir, je suis désolée.
3: Vous,
5: là.
3: Vous vous forcez pas?
5: Je me force pas. Bah non.
3: C'est rare.
5: Après c'est
3: rare.
5: Vraiment.
4: Enfin,
5: après,
4: ça dé...
5: ouais. Ouais, c'est rare.
4: Avec le temps, on se force de moins en moins. Ah, tu le sais en plus.
3: Ah, bah, moi, c'est direct. Voilà. J'ai une flemme. En fait, ça dépend. Si c'est un repas sympathique, machin et tout. Mais si c'est un vieux bout de 4 quarts à l'autre bout de la France, un dimanche soir, juste avant Crozelma qui démarre la télé, j'ai dit non, les gars, ça fait un peu loin pour.
5: Oui, mais toi, t'es cash, donc tu le dis en fait directement.
3: Oui, mais j'ai plus de potes.
5: Oui, tu sais quoi, rien que pour ça, l'honnêteté, bravo à toi.
4: Ouais, parce que je pense que Sandy, elle est peut-être comme moi ou comme d'autres. Au début, tu dis oui. Tu
3: sais, oui, par politesse, ça s'appelle la convenance.
4: La convenance.
3: La convenance.
4: Au moment de dire oui, t'es déjà en train de te dire oh merde.
5: Ah ouais.
3: Comment vous dites oui à quelqu'un qui vous invite à dîner où vous savez qu'il cuisine comme une paire d'espadrilles et que c'est toujours dégueulasse?
5: Tu dis tu veux que j'apporte 2-3 trucs en plus à grignoter?
4: On fait un truc à grignoter comme ça?
3: C'est toi qui invites tout le temps. Ramène une marmite. Il y a Margot qui disait j'ai déjà dit que ma voisine avait eu un problème avec son chien et que je devais le garder en dernière minute.
5: Bah oui.
3: C'est-à-dire que le mec t'appelle c'est pas grave et ton pote il fait le chien derrière.
5: Il y a Kiki.
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0: Passez un très bon début de journée avec Nostalgie.
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0: Et bon réveil, 6h21, c'est l'heure de l'horoscope de ce lundi 20 juillet 2026. On commence bien sûr par les béliers. La lune en Lion donne du peps à votre programme. Vous entraînez votre petite tribu dans un indice dynamique. Les taureaux, après une journée familiale, la soirée s'annonce plus tendre. En couple, vous êtes en immersion, en solo, sortez davantage. Gémeaux, la journée est tonique et la soirée plus relaxe. En famille, évitez de dire tout haut ce que certains pensent tout bas. Cancer, vous bougez, ce lundi est actif. Ce soir, la lune donne la priorité à la détente et au bien-être partagé. Les lions, une lune créative met vos amours en lumière. La soirée est superbe pour se rencontrer et pour se retrouver. Vierge, vous avez besoin de récupérer ce soir, de dîner léger. Prenez du temps pour vous sans aucun état d'âme. Balance, cap sur une journée amicale qui mêle shopping éclairé et bonnes affaires. Ce soir, mettez-vous au vert tendre. Scorpion, votre planning est chargé, mais c'est pour une bonne cause, la vôtre bien sûr. Ce soir, vos amis sont enfin au rendez-vous. Sagittaire, votre curiosité est l'allié du jour. Elle vous mène vers une découverte sympathique et peut-être sensuelle. Capricorne, cette journée calme et agréable invite à vous ressourcer corps et esprit. Profitez pleinement. Les Verseaux, l'amour est à l'affiche de ce lundi souriant. Vous retrouvez votre amoureux avec un plaisir partagé en solo. Vous plaisez. Et puis les Poissons, ne vous laissez pas vampiriser par les demandes des uns et des autres. Vous avez besoin de détente. Protégez-vous!

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1: Allez, direction Bandol où vous attend un grand soleil ce matin, 26 degrés dans l'air comme dans l'eau et un indice UV de 4. Même ambiance à Villeneuve-Loubet, 27 degrés dans l'air comme dans l'eau et un indice UV de 4 également. Et puis du côté d'Arcachon, grand soleil, comptez 21 degrés dans l'air et 22 dans l'eau avec un indice UV de 3. Voilà, sur Nostalgie. Il est 6h30. Les infos, Eric Ravel. Bonjour Eric.
3: Bonjour Christophe, bonjour à tous. La loi d'urgence agricole de retour à l'Assemblée ce soir. L'Espagne attend le retour de ses champions du monde et un temps estival sur la France aujourd'hui. Estival et même toujours caniculaire pour 6 départements du Sud, les deux de Corse, l'Hérault, le Gard, les Bouches-du-Rhône et le Var, qui restent en vigilance orange aujourd'hui. Dans le Var, 600 pompiers ont lutté cette nuit contre un incendie près de Draguignan. À 22h30 hier soir, les flammes avaient parcouru 200 hectares. En Haute-Corse, deux feux déclenchés la semaine dernière par la foudre se sont réactivés. Ils ont parcouru près de 500 hectares de végétation. Elle est très attendue par les agriculteurs, décriée par les défenseurs de l'environnement et divise jusque dans le camp gouvernemental. La loi d'urgence agricole fait son retour ce soir à l'Assemblée pour un ultime vote avant un dernier passage demain au Sénat. Le texte contient des mesures sensibles sur le stockage de l'eau et sur la réintroduction de deux insecticides interdits en France mais autorisés en Europe. Avec ou sans loi, la récolte de blé 2026 sera en baisse en France, autour de 32 millions de tonnes selon les premières estimations officielles. Conséquence des canicules et de la sécheresse, une météo qui a des conséquences, on le voit, sur les céréales mais aussi sur les fruits et légumes que nous consommons. Dans sa ferme, Benjamin Troulard a tenté de s'adapter ces dernières semaines.
4: On blanchit les serres avec une peinture spéciale pour en fait bloquer les rayons UV, qui fait qu'on évite les coups de soleil et les brûlures sur les légumes, comme si on était à l'ombre d'un arbre. Donc en fait, les plantes se portent plutôt pas mal. J'ai la chance d'avoir un forage et de pouvoir irriguer. Donc on a réussi à maintenir le truc, mais il y a des fleurs qui ont avorté, coulé. Le terme technique, c'est coulé. C'est-à-dire qu'il n'y aura pas de fruits sur certains bouquets. Donc on aura un petit creux de production à un moment donné. C'est difficile à pronostiquer exactement quand il sera là. On a maintenu les plantes au mieux. La tomate est une des cultures qui a le moins souffert. Il y a des cultures de haricots et de concombres et d'aubergines qui ont vraiment beaucoup souffert parce qu'elles ont des attaques d'acariens qui fait complètement sécher les feuilles. Et donc là, le feuillage est complètement grillé et donc la culture est quasi perdue.
3: Des propos recueillis par Régis Longjarret. Le procureur général de Toulouse l'a annoncé hier soir. Les ossements retrouvés jeudi dans le Tarn sont bien ceux de Delphine Jubilard. Ils ont été retrouvés sur une exploitation agricole sur les indications de Cédric Jubilard. Après avoir nié pendant plus de 5 ans, l'homme de 38 ans a avoué avoir tué son épouse en décembre 2020. Pas de répit au Moyen-Orient. Pour la 9e nuit consécutive, les États-Unis ont mené de nouvelles frappes sur l'Iran. Ils ont visé des centres de commandement militaire, des sites de défense aérienne et de surveillance côtière notamment. En face, les gardiens de la révolution iraniens disent avoir frappé des cibles militaires américaines sur une base au Koweït. Ils étaient les favoris, ils sont champions du monde. L'Espagne a remporté la finale du mondial de football. Victoire 1-0 hier soir en prolongation face à l'Argentine qui n'a pas vraiment cherché à attaquer avant l'ouverture du score de Ferran Torres. Les joueurs espagnols sont en ce moment dans l'avion qui les ramène au pays. Ils seront de retour sur le sol espagnol peu avant 13h. Un défilé est prévu cet après-midi dans les rues de Madrid où l'on attend jusqu'à 1 million de personnes. Le Tour de France avec la victoire hier de Remco Evenepoel. Le Belge s'est imposé au plateau de Solaison en Haute-Savoie devant Tadej Pogacar et Isaac Del Toro. Mais l'info de la journée, c'est l'abandon de Jonas Vingegaard. Le Danois, deuxième du classement général, s'est cassé la clavicule en chutant à la sortie d'un rond-point. Un accident qui laisse la voie royale à Pogacar qui compte désormais 5 minutes d'avance sur Evenepoel, désormais deuxième. À noter qu'il n'y a pas d'étape aujourd'hui, c'est journée de repos. On passe à la météo qui s'annonce estivale sur la France aujourd'hui. Le soleil va dominer avec au pire quelques petits passages nuageux au nord de la Seine et sur le Grand Est. 6 départements, on l'a dit, restent en vigilance orange à la canicule, de l'Hérault jusqu'au Var ainsi que les deux départements de Corse. Là, on attend des pointes jusqu'à 37-38 degrés. Ailleurs, il va faire moins chaud, 23 à Brest, 25 à Paris, 27 à Dijon et Strasbourg, 31 à Lyon et Nice ou encore 32 à Limoges. Il est presque 6h34 et vous retrouvez tout de suite Christophe Ravet.
1: Allez, très bon réveil avec Nostalgie dans la radio. Le jour se lève, nous aussi, avec une playlist qui met instantanément de bonne humeur avec tous les tubes 80, notamment de Samantha Fox pour enchaîner.

0: Très bon début de journée, il est 6h42.
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0: Et dans moins de 10 minutes maintenant, Philippe et Sandy reviendront avec un tout nouveau best-of des matins nostalgie avec des séquences qu'on adore réentendre, les répliques qui font mouche. Bref, un réveil qui ne manquera pas de rythme. Ce sera spécialement pour vous sur Nostalgie. Et en attendant, Debarge et puis Gilbert Montagné s'inviteront sur Nostalgie avant vos infos de 7h. 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

Allez, passez un très bon début de journée avec Nostalgie, 6h50. Place aux vacances. On ressort les serviettes de plage, on cherche le petit coin parfait au bord de l'eau. On profite du soleil, mais toujours avec l'indispensable protection pour garder un joli souvenir de l'été, un joli teint tant qu'à faire. Et pour savourer ce moment de détente, je propose ce nouveau rayon de bonne humeur signé Gilbert Montagné, parce que ça sert à ça sur Nostalgie tous les

0: Allez, très bon début de semaine avec Nostalgie, 6h53. Les matins Nostalgie. Et pendant que vous faites couler le café, ben je vais vous servir un tout nouveau best-of des matins Nostalgie.
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2: Qu'est-ce qu'on fait quand on s'occupe de son jardin personnel, Sandy?
3: Déjà, qu'est-ce que c'est que ce petit sourire?
2: Rien, j'ai la binette.
3: Ok. Alors déjà, à la base, quand on fait du jardinage, il faut être conseillé sur les bons outils à utiliser pour son jardin ou sa terrasse. La bêche, la fourche, le sécateur, par exemple. Après, moi, je peux vous aider pour tout ce qui est pelle et râteau. Je connais par cœur, j'ai pas mal pratiqué adolescente. Hein. Quand on fait du jardinage aussi, la petite satisfaction, c'est de voir le résultat de tes plantations et notamment de voir tes plantes pousser. Le seul hic pour moi, c'est que j'ai pas la main verte et les seuls trucs que j'arrive à faire pousser, c'est les germes sur mes patates. Hein. Et puis, quand on fait du jardinage, on va souvent donc dans les jardineries pour s'équiper. Et tu trouves de tout là-bas, autant des plantes que de l'engrais, mais aussi du mobilier de jardin, genre des tables en bois, des coffres de rangement ou encore des abris-bûches, qui, comme son nom l'indique, sert à abriter des bûches, hein, et non pas à attendre un bus portugais. Hein. L'abri-bûche.

0: Très bon réveil avec Nostalgie.
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0: 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Et bonnes vacances avec Nostalgie, la bande son qui ne prend jamais de congé, justement, dans un instant. Le meilleur des matins Nostalgie de Philippe et Sandy. Juste après les infos de 16h. D'ici là, on retrouvera aussi Alphaville et Alain Chamfort qui nous rejoindront pour piquer une tête dans le bon son des tubes 80 sur Nostalgie.
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6: Sur Nostalgie, il est 7h. Les infos, Eric Ravel, bonjour Eric.
7: Bonjour Christophe, bonjour à tous. Dans l'actu de ce lundi matin, la victoire de l'Espagne en finale de la Coupe du Monde de foot, une confirmation dans l'affaire Jubilar, la loi d'urgence agricole de retour devant les députés et un temps beau mais pas trop chaud, sauf sur le sud. Le match ne restera pas dans les mémoires pour la qualité de son jeu, mais l'Espagne est devenue championne du monde de football pour la deuxième fois de son histoire. Hier, victoire 1-0 contre des Argentins bien décidés à les faire déjouer. Mais Ferran Torres a offert la victoire à la Roja avec un but inscrit en prolongation. Les joueurs espagnols sont attendus en début d'après-midi à Madrid désormais pour présenter le trophée à leurs supporters. Un mot de cyclisme avec l'abandon de Jonas Vingegaard hier sur le Tour de France. Le Danois qui était deuxième du classement général s'est cassé la clavicule en chutant à la sortie d'un rond-point. Sur le vélo, c'est le Belge Remco Evenepoel qui s'est imposé au plateau de Solaison devant Pogacar, toujours loin devant au général. Les coureurs profitent aujourd'hui de leur deuxième journée de repos avant d'attaquer la dernière semaine. 6 départements restent en vigilance orange à la canicule ce matin. Ils sont tous situés sur les bords de la Méditerranée. Les deux de Corse, l'Hérault, le Gard, les Bouches-du-Rhône et le Var. Le Var où 600 pompiers sont toujours à pied d'œuvre ce matin pour lutter contre un feu qui s'est déclenché près de Draguignan. À 22h30 hier soir, les flammes avaient parcouru 200 hectares de végétation. Ce matin, Météo France a placé 27 départements de l'Ouest et du Sud en vigilance élevée pour les risques de feux de forêt. Plus de doute, les ossements retrouvés la semaine dernière dans le Tarn sont bien ceux de Delphine Jubilar. Confirmation apportée hier par le parquet de Toulouse, Geoffrey Louis.
8: L'ADN a parlé et assez rapidement, les deux fémurs retrouvés jeudi dans un champ du Tarn sur les indications de Cédric Jubilar sont donc bien ceux de son ex-femme. Ses aveux sont donc certifiés par cette découverte, mais pour le reste, il sera bien difficile de démontrer scientifiquement comment est morte l'infirmière. Les ossements retrouvés appartiennent en effet aux membres inférieurs de la disparue. Difficile en l'état d'établir un scénario qui permettrait d'expliquer sa mort. La découverte d'un crâne ou d'autres ossements aurait été plus à même de permettre cette avancée, mais au fil de ces 5 ans, la dépouille de l'infirmière a été probablement éparpillée de manière accidentelle lors de travaux agricoles. Il faudra donc se contenter des déclarations de Cédric Jubilar. Son procès en appel est toujours prévu pour s'ouvrir le 21 septembre prochain à Toulouse.
7: Et en parallèle, le maire de Mayoc, la commune sur laquelle ont été découverts ces ossements, a décidé hier d'interdire l'accès aux champs où ont eu lieu les fouilles. De très nombreux curieux ont envahi les lieux depuis vendredi, certains armés même de pelles ou de pioches. L'accès au site a donc été bouclé par la gendarmerie, au moins jusqu'à la fin du mois. C'est un texte qui est loin de faire l'unanimité. Les députés sont appelés à se prononcer définitivement ce soir sur le projet de loi d'urgence agricole avant un passage au Sénat demain. Le texte, on le rappelle, prévoit de doubler le stockage de l'eau pour les besoins agricoles d'ici 2035 ou de réintroduire à titre dérogatoire 2 insecticides interdits en France mais autorisés ailleurs en Europe. De quoi diviser jusque dans le camp gouvernemental. Selon l'AFP, le Premier ministre réunira cet après-midi les responsables des groupes LR, Modem, Horizon, Renaissance et Lyotte pour tenter d'accorder leur violon avant le vote. Le maire de Moscou affirme ce matin que plus de 400 drones ont été lancés cette nuit en direction de la capitale russe et de sa région. Selon lui, la plupart de ces engins ukrainiens ont été neutralisés alors qu'ils se trouvaient encore loin de la ville. Cette attaque intervient alors que la capitale ukrainienne Kiev a été touchée hier par une attaque de missiles balistiques. La météo avec du beau temps pour tout le monde aujourd'hui. La journée s'annonce bien ensoleillée avec au pire quelques petits nuages sur le nord, l'Île-de-France et le Grand Est. Côté température, il va faire très très chaud au bord de la Méditerranée hein, où 6 départements restent en vigilance orange à la canicule, maxi jusqu'à 38 degrés, voire un peu plus ailleurs. Après une nuit fraîche, il va faire chaud mais sans excès, de 21 degrés à 28 degrés sur la moitié nord, de 29 à 34 sur le sud. À 7h04, bon début de journée.

0: Très bon début de semaine avec Nostalgie, 7h12.
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3: Bonjour tout le monde.
4: On prend des décisions ce matin, ça y est, c'est décidé, j'arrête. Philippe.
3: Bon, rien du tout, je fais ce que je veux moi.
0: Bien.
3: J'ai pas attendu 54 balais pour qu'on me fasse. Non?
4: Non, mais des fois, tu peux te dire, oh, bah tiens, je vais arrêter tel truc, c'est bon, pour mon bien.
3: Un peu la pâte à tartiner quand même.
4: Ouais?
0: Ah, mais c'est bien.
3: Un peu, parce que la pâte à tartiner, j'aime bien.
4: T'as arrêté ou t'as diminué, on va dire?
3: Quelqu'un m'a fait arrêter.
0: C'est-à-dire?
3: Un monsieur qui a fait de la médecine.
0: Ah oui?
3: Oui. Parce que, ouais. 13 ans d'études pour me dire arrête le Nutella,
4: ouais.
3: Ça va.
0: C'est bon,
3: moi aussi je peux le faire ça. C'est décidé, j'arrête Sandy.
4: Me dire que je vais trier mes photos. Ça fait
3: dans ton téléphone.
4: Ouais, mais dans mon téléphone. Et puis même j'ai des photos imprimées, j'ai des placards entiers, des cartons entiers de photos où je me dis ah je vais faire des albums et tout ça. Et en fait, pour vous dire, hein, j'ai 3 enfants, j'ai commencé l'album du premier. Il n'est même pas fini. Donc, c'est horrible.
3: J'ai pas de place.
4: Mais non, mais
3: j'ai pas de place dans mes placards. Faut que je déménage.
0: Faut qu'on déménage.
3: Là, voilà, la cave, elle est remplie. Il y a des photos de ma grand-mère quand elle avait 2 ans. Ça y est, c'est décidé. J'arrête.
4: De râler pour Lolo qui nous dit enfin, je vais essayer. T'as pris un pseudo, Philippe?
3: Je suis français. Mais tu devrais râler de plus souvent, toi.
4: Ça m'arrive, t'inquiète
3: Sandy,
4: pas.
3: Sandy, elle râle 2 fois par an.
4: Non.
3: Elle prend tous les râlages de l'année.
0: Et d'un coup.
3: Et pam, elle t'en envoie une praline.
4: Mais en fait, j'accumule. Puis quand ça pète,
3: hein,
4: voilà. C'est ça. C'est complètement ça.
3: Dès que tu commences à être un petit peu violette, lâche un petit vent léger. Ça s'appelle la pression.
4: Oui. C'est
3: en sciences physiques, t'allais pas au cours de sciences physiques.
4: Toi, tu râles de moins en moins, je trouve. Toi, on parlait de que tu t'étais assagi et tout, la sagesse aussi avec l'âge.
3: Et je pense que je vous ai tellement tout dit que vous entendez pas que j'arrête. Hein. J'arrête, j'ai changé de sujet. Maintenant, j'apprécie votre de vous voir.
4: Ça y est, c'est décidé. J'arrête de travailler car j'ai la retraite au 1er juillet. Ça, c'est Maguette qui nous a.
3: Quel âge
4: ça.
3: 52 ans.
4: Ah oui, mais quand tu dois partir à la retraite, t'as pas le choix de toute façon.
3: Tu peux continuer. En France, tu peux continuer jusqu'à 68 ans, Sandy.
4: Ah, c'est cool, je peux rester à Nostalgie jusqu'à 68 ans.
3: Est-ce que eux voudront? C'est un autre débat.
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0: Allez, ce matin au croisé, grand soleil, 19 degrés dans l'air et dans l'eau avec un indice UV de 5 à Saint-Malo. Belle matinée ensoleillée, 20 degrés avec une mer à 10.

0: 8 et un indice UV de 5. Quant à Valras Plage, il fait 25 degrés, tout comme dans l'eau, et un indice UV de 8. Voilà, sur Nostalgie, il est 7h30. Les infos, Eric Ravel. Bonjour Eric.
1: Bonjour Christophe, bonjour à tous. Les pompiers du Var toujours confrontés à un incendie près de Draguignan, dans l'actu également une deuxième étoile pour l'Espagne. Et le temps beau sur toute la France est toujours caniculaire sur le sud. Et 600 pompiers sont donc toujours à pied d'œuvre ce matin dans le Var. Ils luttent contre un incendie près de Draguignan. Les flammes avaient parcouru 200 hectares de végétation hier soir et le feu n'est toujours pas fixé ce matin. Le Var qui reste, on le rappelle, en vigilance orange canicule comme 5 autres départements du sud, les deux de Corse, l'Hérault, le Gard et les Bouches-du-Rhône. C'est un texte attendu par les agriculteurs, décrié par les défenseurs de l'environnement. Les députés sont appelés à se prononcer une dernière fois ce soir sur la loi d'urgence agricole avant un dernier passage demain au Sénat. Le texte contient plusieurs mesures sensibles sur le stockage de l'eau et sur la réintroduction de deux insecticides interdits en France mais autorisés en Europe. Le procureur général de Toulouse l'a annoncé hier soir. Les ossements retrouvés jeudi dans le Tarn sont bien ceux de Delphine Jubilard. Ils ont été retrouvés sur une exploitation agricole sur les indications de Cédric Jubilard. Après avoir nié pendant plus de 5 ans, l'homme de 38 ans a avoué avoir tué son épouse en décembre 2020. L'armée koweïtienne dit faire face ce matin à une nouvelle attaque de drones iraniens, riposte de Téhéran après les frappes américaines de la nuit contre des centres de commandement militaires. Eux sont attendus à Madrid en début d'après-midi. Les joueurs espagnols rentrent au pays avec la Coupe du Monde après leur victoire 1-0 hier soir en prolongation contre l'Argentine. Un défilé est prévu cet après-midi dans les rues de la capitale espagnole où l'on attend jusqu'à 1 million de personnes. Une étape à rebondissement hier sur le Tour de France. Remco Evenepoel s'est imposé hier au plateau de Solaison en Haute-Savoie. Le Belge a devancé Pogacar et Del Toro dans une journée marquée par l'abandon du deuxième du classement général, Jonas Vingegaard, Geoffrey Louis.
2: C'est l'image d'hier, celle de Jonas Vingegaard rentrant dans l'ambulance, le bras droit en écharpe. Quelques minutes plus tôt, le Danois avait lourdement chuté dans un rond-point piégeux, entraînant avec lui Isaac Del Toro. Sans conséquence pour le Mexicain, pas pour le Danois, contraint lui à l'abandon. Après un moment de flottement, la bataille pour le podium a repris dans la montée vers le plateau de Solaison. Le maillot jaune Tadej Pogacar s'est même mué en équipier de luxe pour Isaac Del Toro. Remco Evenepoel est le seul à leur avoir résisté et dans ce final à 3, eh bien c'est le Belge qui s'est imposé. Au final, mission réussie pour Pogacar et son équipe puisque Del Toro remonte à la 3e place du général et reprend le maillot blanc de meilleur jeune à Paul Sexas, arrivé une minute derrière lui.
1: Et aujourd'hui, les coureurs profitent de leur deuxième journée de repos. On passe à la météo. Le soleil va dominer sur la France aujourd'hui. Tout au pire, quelques petits passages nuageux au nord de la Seine et sur le Grand Est. Les températures très très chaudes sur le sud de la France. Ailleurs, il fera moins chaud, 23 Brest, 25 à Paris, 27 à Dijon et Strasbourg, 31 à Lyon et Nice ou encore 32 à Limoges. À 7h33, tout de suite, Christophe Ravet.

Bonne journée, bonnes vacances avec Nostalgie. On garde bien sûr un œil sur l'actualité. C'est officiel, l'Espagne décroche sa seconde étoile en tant que champion du monde de football. Et pendant que le Tour de France attaquera demain sa dernière semaine de course, avec encore quelques grands moments à vivre sur les routes, nous on continue de profiter de l'été avec un groupe qui n'a jamais cessé de se réinventer. Bien sûr, c'est le groupe Indochine, de retour avec une nouvelle aventure, toujours portée par l'énergie et la voix de Nicolas Sirkis. Et après plus de 40 ans de carrière, le groupe continue d'écrire son histoire avec de nouveaux projets et de nouveaux soleils sur Nostalgie.

0: Allez, bon lundi matin avec Nostalgie, 7h40.
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0: Et si ce week-end marquait le départ de vos vacances et que vous venez tout juste de poser vos valises, eh bien profitez, changez de rythme, hein, profitez. Ben oui, c'est important, les souvenirs de l'été, ça commence dès les premières heures. Et pour bien lancer cette toute nouvelle journée également, à suivre très vite hein, Niagara, Madonna et puis un tout nouveau best-of des matins Nostalgie de Philippe et Sandy sur Nostalgie.
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0: Bon, l'été 2026 avec Nostalgie, 7h52. Le café est chaud, les sourires aussi, et place maintenant au best-of des matins Nostalgie.
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3: Dans la série On dirait le Sud, on file à Saint-Laurent-du-Var chez Christian. Salut Christian.
4: Salut Christian.
5: Et bonjour Sandy, bonjour Philippe.
3: Bonjour Christian. Deux salles, deux ambiances. Saint-Laurent-du-Var-le-Port ou Saint-Laurent-du-Var derrière, là, au village?
5: Saint-Laurent-du-Var sur la crête.
3: Sur la crête.
4: Ah, c'est beau.
5: Au port, au-dessus du port.
3: Exactement.
5: Sur la mer, vu sur l'aéroport.
4: Christian, semaine des mathématiques qui démarre partout en France. On va justement tester vos connaissances en maths grâce au plus grand tube.
3: Allons-y.
5: Ok.
3: Si dans chacun fait ce qui lui plaît, le chanteur commence à avoir des frissons à 5h du mat et qu'il a de nouveau des frissons vers 8h. Pendant combien de temps a-t-il eu des frissons? 3 ou 4 heures?
5: Ben, normalement 3 heures, je pense.
3: C'est ça, 8 moins 5. On est parti, c'est bien.
4: Dans ce tube d'Indochine, si Nicolas Sirkis passe 3 nuits par semaine sa peau contre la peau de quelqu'un, combien de nuits passe-t-il tout seul? 4 ou 7?
5: Ben, une fois qu'il aura la peau usée, 4.
4: Ah oui, ben oui,
3: c'est... Vous avez raison.
4: Ouais, 7 moins 3, ça fait 4. Hein.
3: Dans En vend le mois de Jean-Jacques Goldman, si minuit se lève en haut des tours, quelle heure est-il en bas de ces mêmes tours? Minuit aussi, ou ça dépend du nombre d'étages?
5: Minuit, on va dire.
3: Ok, on essaie de vous faire des pièges. Mais...
4: Christian, d'après Céline Dion, les derniers seront les premiers. Et si on suit son raisonnement mathématique, combien vont arriver les premiers? Deuxième ou dernier?
5: Dernier.
4: Eh oui, ça c'est de la logique inversée. Hein.
5: Oui.
3: Et bon, en maths, l'ami Christian.
4: Ouais.
3: Dernier problème de maths, celui de la compagnie créole. Combien font un Thibaut plus deux Thibauts plus trois Thibauts doudou? 5 Thibauts ou 6 Thibauts doudou?
5: Alors, dans mes connaissances doudou, le Thibaut, ça fait déjà beaucoup de Ricard. mais 3 Thibauts.
3: Non, ça fait 6. Bon, 1 plus 2 plus 3 égale 6. 6 Thibaut, c'est pas grave.
4: Non.
3: Et puis attention, là-bas, c'est pas du Ricard. Hein.
4: Ah ouais?
3: C'est pas la même couleur.
4: Non,
3: c'est du citron vert qu'on met dedans. Cadeau pour l'ami Christian.
4: Oui, bravo Christian, vos nouveaux écouteurs Bluetooth, Philippe et Sandy.
5: Merci beaucoup.
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0: Très bonnes vacances avec Nostalgie, 7h58.
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0: Et juste après les infos de 8h, on rallumera les bons souvenirs avec un tout nouveau best-of des matins Nostalgie dans moins de 10 minutes. Également, Wham croisera la route de Michel Berger. Puis vers 8h35, on jouera ensemble avec un tout nouveau blind test de l'été. Ce matin, je pourrais même vous offrir vos écouteurs sans fil JBL. Ce sera sur Nostalgie.
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4: Sur Nostalgie, il est 8h. Les infos, Eric Ravel. Bonjour Eric.
5: Bonjour Christophe, bonjour à tous. Dans l'actu de cette matinée, l'incendie qui s'est déclenché hier près de Draguignan n'est toujours pas fixé. Ce matin, 600 pompiers sont toujours à pied d'œuvre pour lutter contre les flammes qui ont déjà parcouru 200 hectares de végétation. Autre sujet dont vous allez beaucoup entendre parler aujourd'hui, la loi d'urgence agricole. Elle revient une dernière fois à l'Assemblée nationale ce soir et contient plusieurs mesures sensibles sur le stockage de l'eau et surtout sur la réintroduction à titre dérogatoire de deux insecticides interdits en France mais autorisés en Europe. Et puis l'Espagne, bien sûr, attend le retour de ses héros. La Roja a remporté la Coupe du Monde de foot après sa victoire 1-0 hier soir contre l'Argentine. Une grande parade est prévue cet après-midi à Madrid. On passe à la météo estivale pour tout le monde aujourd'hui. Malgré quelques petits passages nuageux sur le nord, l'Île-de-France et le Grand Est, on le rappelle, 6 départements des bords de la Méditerranée sont toujours en vigilance orange à la canicule, avec là-bas des pointes à plus de 38 degrés. Ailleurs, il fera chaud mais sans excès, de 21 à 28 degrés sur la moitié nord, de 29 à 34 sur la moitié sud. Très bon début de journée.

0: Allez, bon début de semaine avec Nostalgie, 8h08.
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0: Une petite pause qui fait du bien, un bon café, les meilleurs moments des matins Nostalgie. C'est reparti mon kiki.
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4: Parlez-nous du dernier achat improbable que vous avez fait en ligne sur Internet.
5: Alors moi, c'est le poisson fesse. C'est un livre en fait pour enfants et que j'ai offert à un anniversaire à un copain de mon fils. Et je trouve l'histoire très touchante. C'est l'histoire d'un poisson qui a la forme des fesses et il rit avec les autres de sa tête.
4: Non, alors il pète.
5: Il voudrait juste être un poisson banal. Et c'est une histoire hyper mignonne. Et voilà, j'achète très rarement sur Internet, mais ça m'a fait rire de recevoir ça dans ma boîte aux lettres. Le poisson fesses. C'est Pauline Pinson, tiens, qui a écrit ça.
4: Magnifique. Doctolib.
5: Non, mais regarde,
4: psychologue pour adultes.
5: En plus, pour tes enfants.
4: Il y a de la place à 16 ans.
5: Je te jure, ça va leur plaire. Toi, Philippe, le dernier achat improbable que tu as fait sur Internet?
4: Ma jeune épouse a changé de véhicule automobile.
5: Ouais.
4: D'accord, elle a pris une petite voiture. Elle n'a pas l'accoudoir.
6: Ah, il n'y a pas
4: l'accoudoir. Ah, ouais, mais maintenant, tu sais, pour gratter, un jour, ils ne fileront plus des roues, par exemple.
5: C'est des options?
4: Il n'y a pas l'accoudoir. Donc, j'ai acheté, alors, pardon, sur un site chinois, parce qu'ils vont penser, un accoudoir. Qui se plug dans le porte-gobelet.
5: D'accord.
6: Oh la vache.
4: Ça doit être stable. Ça doit être de la merde. Hein.
5: Oh.
4: Il arrive là cette semaine. Voilà. Parlez-nous du dernier achat improbable que vous ayez fait en ligne.
5: Fanny, c'est un film vitrostatique pour décorer sa cheminée pendant la période estivale. Alors elle a envoyé une petite photo. Je ne vois pas trop comment ça fonctionne, mais j'ai l'impression que
4: c'est une déco,
5: un tableau en fait.
4: Mais faut. Oui, c'est ça. C'est pas très joli quand même. Hein.
5: Là, c'est des dinosaures.
4: Des dinosaures. Mais c'est dans les cheminées. Des dinosaures.
5: Mais oui, Fanny, bravo, c'est super.
4: C'est pour ça d'ailleurs qu'ils ont disparu. Ils ont fondu.
5: Ils sont tous dans la cheminée. Vous nous parlez du dernier achat improbable que vous avez fait en ligne. Comme Amel, qui a acheté une housse de coussin avec la tête de son chat dessus.
4: Ah.
5: Elle dit, j'ai honte, mais je suis heureuse.
4: Quand t'es amoureux de ta petite bête, là, c'est ton truc à toi.
5: Quand t'es amoureux, tout simplement, tu pourras avoir une tête de ta femme sur un coussin, Philippe.
6: Tu baves la nuit.
5: Nicolas, le dernier achat improbable qu'il a fait en ligne, c'est des gants chaussettes arc-en-ciel.
4: Des gants chaussettes. C'est quoi des gants chaussettes?
5: Alors, c'est des chaussettes et en fait, t'as les doigts comme les gants en fait. C'est pour mettre chaque orteil dedans.
6: Ah oui, un par un.
5: C'est rigolo ça.
4: Oui, vas-y, fais-toi plaisir, dépense de la thune. Moi,
5: mais je me dis peut-être que tu vois, quand t'as les pieds qui suent un peu l'été.
6: Oh là là.
5: Non, mais tu vois.
4: Alors, mais évidemment, ce sont des sujets que nous pouvons aborder le matin. Vous puez du bec, vous avez des poireaux sous les aisselles et vous avez les pieds qui sont étudiés par l'Institut Pasteur.
6: Avec des champignons,
4: avec de la pleurote.
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29: Allez, dans un instant, ce sera à vous de jouer sur Nostalgie avec le blind test de l'été. 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Bonne chance à vous, les amis. Et maintenant, bah, y a plus qu'à.
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0: Allez, pour ce matin, direction Saint-Georges-de-Didonne, où vous attend un grand soleil, 22 degrés sur la plage comme dans l'eau et un indice UV de 4. À Étretat, vous aurez 18 degrés ainsi que dans la Manche, l'indice UV est à 4. Et puis enfin, à Carry-le-Rouet, vous aurez 25 degrés dans l'air et dans l'eau avec un indice UV de 6.
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4: Sur Nostalgie, il est 8h30. Les infos, Eric Ravel. Bonjour Eric.
5: Bonjour Christophe, bonjour à tous. La fête a duré toute la nuit en Espagne après la victoire de la Roja en finale de la Coupe du Monde. Un deuxième titre mondial après un succès 1-0 hier soir contre l'Argentine. Les joueurs sont dans l'avion, ils sont attendus en début d'après-midi à Madrid pour présenter le trophée. Dans le sud de la France, les pompiers luttent toujours contre l'incendie qui s'est déclenché hier près de Draguignan. Incendie qui n'est toujours pas fixé ce matin. Hier soir, les flammes avaient déjà parcouru 200 hectares de végétation. Et puis un texte sensible revient une dernière fois à l'Assemblée ce soir, la loi d'urgence.

Agricole, le texte très attendu par les agriculteurs contient plusieurs mesures décriées sur le stockage de l'eau et surtout sur la réintroduction à titre dérogatoire de deux insecticides interdits en France mais autorisés en Europe. On passe à la météo bien ensoleillée aujourd'hui sur toute la France, malgré quelques passages nuageux sans conséquence sur le Nord, l'Île-de-France et le Grand Est. On rappelle que 6 départements des bords de la Méditerranée sont toujours en vigilance orange canicule. On y attend des températures à plus de 38 degrés. Ailleurs, il fera chaud mais pas trop, de 21 à 28 degrés sur la moitié nord, de 29 à 34 au sud. Très bon début de journée.

0: bon début de journée avec Nostalgie. Eh, c'est bien ici, effectivement, sur Nostalgie, le blind test de l'été avec Cécile qui est avec nous. Bonjour Cécile.
1: Bonjour Christophe.
0: Ça va bien Cécile?
1: Ça va bien, merci.
0: Vous faites une petite pause d'après ce que j'ai compris.
1: Oui, je suis en attente de mon patient d'ici 20 bonnes minutes.
0: Bon, on va en profiter alors pour jouer ensemble et vous offrir des écouteurs sans fil JBL pour ne rien louper de ce qui se passe sur Nostalgie.
1: Super.
0: Même au boulot.
1: Ouais.
0: Grâce à l'appli Nostalgie, vous l'avez évidemment.
1: Bien sûr.
0: Évidemment, tu penses. Bon, le DJ, lui, il est toujours au fond de sa piscine pour nous faire écouter ce fameux tube aquatique, hein, cet écho des profondeurs qui va nous arriver maintenant. Vous êtes prête?
1: Allez, c'est parti.
0: C'est parti, attention.
1: Bananarama, I'm Venus.
0: Am Venus, eh ben absolument, bravo Cécile, félicitations. Eh ben c'est gagné, on va pouvoir vous envoyer ces écouteurs très rapidement.
1: Super, merci à vous Nostalgie.
0: Je vous embrasse bien fort, bon courage pour la suite de la journée bien sûr. Vous ne touchez à rien, vous laissez Nostalgie sur les enceintes de la voiture. Et puis dans un instant pour la suite on va retrouver, bah tiens, Vanessa Paradis sur Nostalgie.

0: de vacances avec Nostalgie, 8h39. Et même pendant les vacances, justement, il y a des rendez-vous qui ne prennent jamais de congé. Dans moins de 10 minutes, un tout nouveau best-of des matins Nostalgie de Philippe et Sandy. Bien sûr, de quoi démarrer la journée avec le sourire. Et en attendant, eh ben, on va faire monter le son, notamment avec Jimmy Cliff et Johnny. Vous êtes bien sur Nostalgie.
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0: Très bon début de journée avec Nostalgie, 8h52.
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0: 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Le meilleur carburant pour démarrer cette matinée, un café bien sûr, et puis le best-of des matins Nostalgie.
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3: Certains artistes sont rock sur scène, mais aussi parfois un peu trop dans la vie.
4: Ouais, Slash des Guns N' Roses.
3: Le guitariste de l'un des plus grands groupes de rock des années 90 est rock dans sa façon de choisir ses animaux de compagnie. Il possède des serpents, un python et un puma de compagnie.
4: Un puma de compagnie?
3: Ouais.
4: Tu parles des baskets? C'est fou ça. Les Red Hot Chili Peppers.
3: Alors les membres du groupe de rock californien, eux, sont rock sur scène dans les années 90. Ils aimaient bien venir sur scène carrément à poil, avec juste une chaussette sur leur partie intime.
4: Ah bah oui.
3: Bah c'est couvert en même temps.
4: Mais c'est pour ça qu'en fait, quand tu perds une deuxième chaussette, c'est pas très grave.
3: Oui. Non.
4: Du moment qu'il t'en reste une pour mettre sur la trompasse.
3: Ça sert
4: à ça. Faites-vous une petite bannette là-dessus. Keith Richards.
3: Le guitariste des Rolling Stones, lui, les insectes, il essaye pas de les manger, mais il se les met dans le pif. Dans les années 70, il a reniflé des fourmis.
4: Oui.
3: Alors c'est peut-être aussi pour ça qu'il adore monter dans les cocotiers.
4: Et oui, Keith Richards, c'est
3: un peu rock, délire. Hein.
4: C'est pas le meilleur des gendres, hein, je veux dire. Iggy Pop, lui aussi, là, oula.
3: Ouais, lui, il est rock sur scène, mais aussi juste avant de monter sur scène pendant plusieurs années. Avant de chanter, il aimait se rouler nu dans du verre pilé.
4: Bien sûr.
3: Pourquoi pas,
4: tu sais, pourquoi s'allonger dans un lit alors qu'on peut dormir dans un barbecue?
3: Pourquoi on ne ferait pas ça, nous, avant de prendre l'antenne?
4: Parce
3: le
4: que
3: matin.
4: Peut-être qu'on n'est pas,
3: voilà,
4: pas de cinglé, on ne prend pas de substances illicites.
3: Oui, aussi.
4: Tu vois, David Bowie.
3: Alors déjà que beaucoup le prenaient pour un ovni sur scène, il était plutôt rock dans la vie pendant plusieurs années. Il ne mangeait que des poivrons et des piments pour éloigner des sorcières qui, selon lui, voulaient voler ses coucougnettes pour faire plein de petits David Bowie.

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0: Et si votre réveil a sonné un petit peu tard ce matin, pas de soucis, les meilleurs éclats de rire des matins Nostalgie reviendront dans moins de 10 minutes environ maintenant avec Philippe et Sandy, bien sûr. Avant ça, Tears for Fears, images juste après les infos de 9h.

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9: Sur Nostalgie, il est 9h. Les infos, Eric Ravel, bonjour Eric.
10: Bonjour Christophe, bonjour à tous. On fait un petit tour d'horizon de l'actu qui nous attend aujourd'hui, avec à suivre bien sûr cet incendie qui s'est déclenché hier près de Draguignan, incendie qui n'est toujours pas fixé ce matin. 600 pompiers sont toujours à pied d'œuvre pour lutter contre les flammes qui ont parcouru déjà 200 hectares de végétation. Autre sujet à suivre, la loi d'urgence agricole. Le texte revient une toute dernière fois à l'Assemblée ce soir avant un passage au Sénat demain. Il contient plusieurs mesures sensibles sur le stockage de l'eau, surtout sur la réintroduction à titre dérogatoire de deux insecticides interdits en France mais autorisés en Europe. Et puis l'Espagne a fêté toute la nuit le deuxième sacre de la Roja au Mondial de football. Après une victoire 1-0 hier soir contre l'Argentine, une grande parade des joueurs avec le trophée est prévue cet après-midi à Madrid. On termine avec la météo qui s'annonce bien ensoleillée aujourd'hui sur toute la France. Au pire, quelques petits nuages sur le nord, l'Île-de-France et le Grand Est, mais rien de méchant. Plus au sud, 6 départements des bords de la Méditerranée, on le rappelle, sont toujours en vigilance orange canicule. On y attend des pointes à plus de 38 degrés. Ailleurs, il va faire chaud sans excès, jusqu'à 28 au nord, jusqu'à 34 au sud. Bon début de journée.

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3: On discute un petit peu. Qu'est-ce qu'on offre à une occasion particulière? Ça vous a fait réagir, Julien Danger notamment, qui nous dit un ordinateur. Quand mon fils a eu son bac, il m'a coûté plus cher que l'école publique pendant 15 ans.
4: Ah bah oui, tu m'étonnes.
3: Si c'est un ordinateur dernier cri, forcément.
4: Bah tiens, justement. Voilà. Toi qui as ta petite veste d'arty là. C'est quoi en ce moment? Il faut aller quoi? Du PC, du Mac?
3: Du PC, c'est pas mal pour tout ce qui est devoir et tout ça, parce qu'en plus, on leur demande beaucoup aussi de faire des exposés. Mmh.
4: T'as vu que les mômes, ils détestent les ordinateurs.
5: Moi, j'ai l'impression que Sandy aussi, hein, vu comment elle en parle.
4: C'est quoi ta marque, ton ordinateur, Sandy? Du bureau. L'ordinateur du bureau.
3: Sophie Clermont-Ferrand a dit moi, j'ai offert un set de couverts à barbecue quand des amis ont trouvé une maison.
4: Ah, ça se fait ça, oui. Quand les gens, ils ont.
5: Une crémaillère.
4: Le set joli, les couverts à barbecue.
3: Tu peux offrir autre chose si t'as pas de jardin. Tu peux, quand tu vas dans une nouvelle maison. Ou un amoureux.
4: Une nouvelle maison sans jardin, c'est un investissement un petit peu.
3: Ou un nouveau appart aussi. Enfin,
4: Ah oui, dans un nouvel appart. Oui. Qu'est-ce que t'as? Alors ça, c'est tendancieux. Un cadeau comme ça quand tu touches à leur déco en fait.
5: Ah là, c'est vraiment que la déco.
3: Ouais, non,
5: c'est la déco.
3: Tu penses à l'utile aussi. Hein. Ça peut être aussi une petite bougie. La bougie, elle fait toujours plaisir. La
4: tout
3: bougie.
4: Tout le monde achète des bougies. On se croirait dans des églises.
3: Oui, mais il y a des bougies qui coûtent très cher. Où tu peux mettre le prix aussi.
5: Mais t'es quand même dans une église.
4: Ouais. Bien, alors attends, je vais te dire les bougies qui coûtent très cher pour qu'elles fondent.
5: C'est ça, 70 balles pour
4: Ça fond, ça sent bon et ça fond, 70 balles.
3: Ou un plat gratin. Hein.
4: Bah voilà, avec un bel emballage, un plat gratin, c'est trop sympa.
3: Marc de Metz.
4: Non mais c'est vrai.
5: Un Pyrex pour les coquillettes.
4: Ouais, j'en ai pris 4. 2 balles pièce.
3: Marc de Metz qui nous dit, moi j'ai amené une bonne bouteille de champagne pour trinquer à mon licenciement. Quelle bande de cons.
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0: Et plus de 10 ans après sa disparition, David Bowie nous réserve encore une surprise. C'est le 18 septembre prochain que sortira un album réunissant 10 titres totalement inédits enregistrés en 1965. À l'époque, David Bowie s'appelait encore David Jones, bien avant de devenir l'icône qu'il est devenu. Et cerise sur le vinyle, eh bien, on y retrouvera notamment des musiciens de légende comme Jimmy Page avant Led Zeppelin. De quoi découvrir les tout premiers pas d'un artiste qui allait marquer évidemment l'histoire du rock'n'roll. En attendant, eh bien, en ce qui nous concerne, moi je vous promets notamment France Gall et puis Pilayon dans une prochaine demi-heure de musique non-stop.
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Je vous souhaite un très bon début de journée avec Nostalgie et Jean-Louis Aubert maintenant, artiste incontournable de la scène française dont les chansons continuent de traverser les générations. 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

0: Et avant de refermer cette matinée, on vous offre une dernière dose de bonne humeur avec un tout nouveau best-of des Matins Nostalgie.
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3: On accueille Amina, Livry-Gargan. Bonjour Amina.
4: Salut Amina.
5: Bonjour, salut tout le monde.
3: Salut Amina. Alors, le prêt-à-porter, comment se porte-t-il? Quelle est la mode là pour cet été? Aidez-nous un petit peu Amina, la tendance.
5: Bah, la tendance, c'est le fleuri actuellement. Ça va être tout ce qui va être rose. Tout ce qui va être dentelle, etc. Tous ces trucs-là, quoi.
4: Les pois aussi, j'ai vu que les pois revenaient pas mal. Hein.
5: Ouais, on a eu pas mal de pois aussi qui sont arrivés.
3: Ah, ça, c'est sûr, du pois, nous, on en a. Ça, c'est. Ouais, moins de pois. Bienvenue chez nous, Amina, un petit bac pour
5: vous.
4: On va vous donner une lettre au pif et vous avez 30 secondes pour trouver un maximum de mots dans chaque catégorie.
5: 30 secondes, ok. Ouais. Je tente le défi.
3: Vous êtes toute seule, là?
5: Bah, je suis au travail, donc j'ai mes collègues à côté de moi qui me regardent.
3: Vous pouvez vous faire aider. La lettre S, c'est parti.
5: La lettre
4: un
5: S.
4: Un animal.
5: Un serpent.
3: Ok. Un métier avec la lettre S.
5: Un strip-teaser.
3: Ah ouais.
4: une chanson.
5: Une chanson.
3: Avec S.
5: Ça fait comme jamais.
4: Ouais.
6: Ah oui. Ça fait comme jamais.
3: Une fleur ou une plante avec S.
5: Une fleur ou une plante en S.
3: La sauge, j'en ai entendu. Et pour terminer, un gros mot avec S, Amina. Oh là là, carrément, cadeau, ça c'est fait. Vous êtes combien autour de vous là, Amina? Combien de personnes?
5: 4
3: fois 10, 48, plus 93, le département, nous sommes à 4719 points. Le record de l'année, c'est fantastique. Amina, vous voulez jouer contre moi ou contre Sandy dorénavant tout de suite?
5: Merci.
3: Au revoir. Pareil aussi, j'ai l'impression que c'est mes ados qui me répondent. Vous voulez jouer contre Sandy ou contre moi maintenant?
5: Sandy,
3: la lettre V, on y va, un métier.
4: Un valet.
3: Ah, les métiers de 1600, quoi. Un fruit ou un légume, s'il te plaît, Sandy?
4: Je sais pas, de la vanille. Je sais pas si ça marche.
6: Bah non, ah,
4: non, ça marche
6: non,
4: pas.
6: Non, ça va pas.
3: Non, c'est un gâteau.
4: Bah, je sais pas.
3: Une couleur avec V.
4: Vert.
6: Ouais.
3: Une ville.
4: Vernon.
3: Ouais, ça commence pareil. Une chanson avec V.
4: Volare.
3: Oh. Ta-da. Un prénom.
4: Violette.
3: Un gros mot.
4: Vieux schnock.
3: Oh, si c'est pour te donner.
4: Aussi,
3: alors,
4: hein.
3: Non, bah, ça s'annule. 0 point pour Sandy. Bravo, Amina. Bravo.
4: Oh. Bravo.
3: Ouais, bravo. Pour la fête.
4: Bravo. Amina, vous gagnez vos écouteurs Bluetooth. Bravo.
5: Merci beaucoup.

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0: Et la meilleure bande-son de votre été 2026. Je vous suis partout, bien sûr, sur Nostalgie. Une bande-son à savourer, même sur la plage, tant qu'à faire avec l'appli Nostalgie, à télécharger sur votre smartphone. Pensez-y pendant ce temps-là. Guillaume Aubert, dans un instant, avec à 11h15, un tout nouveau blind test de l'été sur Nostalgie.
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20: Et bonjour à tous, Nostalgie, c'est Guillaume Aubert. On passe cette matinée ensemble. On commence très fort avec U2 maintenant, Sunday, Bloody Sunday. Bon lundi, bonne journée, bonjour.
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0: Ah, je vous vois bouger la tête, j'étais sûr que ça allait vous faire plaisir. Nostalgie, que des tubes pour chanter ce matin.
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0: Et bonjour à tous, c'est Guillaume Aubert, je suis très content de vous retrouver chez vous. C'est pas comme dans l'émission J'irai dormir chez vous, mais presque, c'est moi, c'est je prends un café avec vous dans la cuisine. Et ensemble, on écoute de la bonne musique. Je tenais absolument à vous faire passer un bon moment ce matin, donc bienvenue sur Nostalgie. J'ai préparé plein de belles choses, où que vous soyez, peut-être en vacances, au travail ou alors sur la route. À tout de suite.
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0: Avec du beau monde qui arrive, Indochine, Rita Mitsuko par exemple, ou encore Prince, à ne pas manquer.
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Nostalgie, j'adore vos messages tous les jours. Ce matin, j'ai un beau message de Séverine qui est à Mulhouse, qui me dit je me réveille un petit peu tard, 10h30, mais je suis en vacances, je profite pour faire la grasse matinée. Et ce qui est génial, c'est qu'on ouvre un œil, hop, il y a du soleil dehors, et puis j'allume mon téléphone, j'appuie sur l'appli Nostalgie et je tombe sur la bonne musique. Ça, c'est génial. Et bien, on te souhaite tout le bonheur du monde. Et merci pour ce message avec Sheila B. Devotion. Ça, c'est bon, ça aussi. Spacer, il y a aussi Laurent Voulzic.

c'est bon, vous avez bien fait d'avoir choisi Nostalgie ce matin. Je vous offre tout ce que vous aimez et je vous souhaite de bonnes vacances avec Pop Orchestro, Pop Concerto Orchestra, tout de suite sur Nostalgie. 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

0: 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Bonne matinée avec tous les tubes 80. Nostalgie. Coupe du Monde 2026, hier soir remportée par l'Espagne, évidemment. Bravo, le match de bombe. Mais pendant la mi-temps, le show à l'américaine était extraordinaire pour la première fois avec Tom Cruise. On a pu avoir voir, apercevoir Justin Bieber et surtout Madonna qui a enflammé le stade avec les Brésiliens, stars du foot mondial, Ronaldo et Ronaldinho. C'était vraiment un super show. Madonna qui arrive justement, Nostalgie. Avec Into the Groove, tout de suite, il y a aussi Mylène Farmer qui se prépare en bord. Glenn Frey, The Heat Is On, sur Nostalgie.
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0: Et vous avez choisi Nostalgie, moi je vous dis bravo, vous avez très bon goût. C'est Guillaume Aubert, on passe la matinée ensemble. Voici comme promis Madonna, 11h.

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1: Frisson garanti ce matin sur Nostalgie. J'ai encore d'autres belles surprises tout à l'heure, vous allez voir. En attendant, vous prenez votre téléphone et vous m'appelez au 3937. 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
1: Avec une nouvelle demi-heure non-stop, rien que pour vous, Daryl Hall et John Oates se préparent. Il y a aussi Marc Lavoine ou encore les Weather Girls. 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

Vous saluez tous les tubes 80 que vous adorez. Merci aussi pour vos messages. Je salue Patrice de Valry, c'est dans l'Yonne. Un beau château là-bas. Moi, j'aime bien les vieilles pierres et visiter tout ça. En tout cas, c'est magnifique. Merci d'écouter Nostalgie. Voici Alain Chamfort, Manureva.

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Au cœur d'une demi-heure non-stop avec tous les tubes que vous adorez. Frissons garantis hein, ce matin avec Marc Lavoine maintenant. Et Yannick, vous vous souvenez de ces soirées-là, évidemment. C'est tout de suite sur Nostalgie.

0: Nostalgie, tous les tubes 80 pour chanter, pour danser. Ouais, c'est le blind test de l'été. Salut Quentin.
1: Salut Guillaume.
0: Bon week-end.
1: Bah ouais, super, et toi?
0: Bon, bah super. On va pas raconter notre week-end, on n'a pas trop le temps. On va accueillir Philippe. Salut Philippe.
2: Bonjour.
0: Bonjour Philippe, vous êtes à Noisy-le-Sec, c'est en région parisienne, c'est ça?
2: Oui, c'est dans le 93.
0: Hein. Oui, tout à fait. Bon, Philippe, vous connaissez le principe du blind test, évidemment. Quentin vous a expliqué au standard tout à l'heure, au téléphone. Qu'est-ce qu'il y a, Quentin, en jeu ce matin?
1: Eh bien, aujourd'hui, Philippe, vous jouez pour l'incontournable de l'été, c'est le ventilateur de poche.
0: Ah, bah, très bien. Il se recharge, vous pouvez l'utiliser partout, dans le métro, dans la voiture, partout. Bon, super.
2: C'est merveilleux.
0: Alors, Philippe, le blind test de l'été, notre DJ a mis sa combinaison néoprène, il est au fond de la piscine. Et écoutez ce son, vous me donnez juste l'interprète. On y va?
2: On y va, oui.
0: Oui,
1: l'artiste.
0: C'est la Watt, mais l'artiste qui chante? C'est le bouclier. Philippe.
2: Gage pâté.
1: Non.
2: Caroline Loeb.
0: Ah oui. Voilà. Magnifique.
2: Voilà, c'est pour ça.
0: J'ai pas trop aidé. Hein.
2: Non.
0: Pas trop. Philippe, bravo. Ouais, et merci bravo. D'écouter Nostalgie. On vous entend pas très bien, la réception n'est pas très bonne. Mais en tout cas, c'est gagné. On vous envoie tout ça très bientôt à la maison. Et puis à bientôt. Salut.
2: Merci.
0: Philippe.
2: Au revoir, bonne journée,
0: bonjour. Bonne journée, salut Philippe. Dans un instant, l'instant Johnny, à ne pas manquer.
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31: Merci d'écouter Nostalgie. Il est midi. Et voici les infos avec Guillaume Parisot. Bonjour Guillaume.
32: Bonjour Guillaume, bonjour à tous. Direction ce midi le sud et les feux de forêt. On reparle du détroit d'Ormuz. Et la météo, le soleil domine cet après-midi l'Hexagone. 10 maisons touchées, dont 4 détruites, 200 hectares brûlés. Résultat de plusieurs incendies qui se sont déclenchés hier dans le Var. Le plus virulent a mobilisé plus d'une centaine de pompiers sur la commune de Tarodo, au nord-ouest du golfe de Saint-Tropez. L'incendie ne progresse plus et l'objectif est de fixer le feu en début d'après-midi. On retrouve sur place Caroline Groiselot.
0: Oui, je me trouve actuellement au chemin de Beauvaisé, situé juste au-dessus du centre de la commune des Arcs. Et alors, on peut comprendre la frayeur vécue par les habitants. Les maisons ont littéralement été léchées par les flammes. Certaines sont noircies par les fumées, d'autres détruites. Autre sentiment ce lundi matin, c'est la colère. Les habitants me disaient qu'ils demandaient depuis des années l'arrêt des constructions des maisons qui rend l'accès au hameau plus que difficile. Lors des évacuations, par exemple hier, des dizaines de voitures se sont retrouvées bloquées, empêchant les pompiers d'accéder rapidement sur le front de l'incendie. L'objectif de ce matin était de fixer le feu. 365 sapeurs-pompiers sont encore sur place. L'origine de l'incendie n'est toujours pas déterminée. Les gendarmes de la section d'identification criminelle de Draguignan ont été dépêchés sur place pour enquêter.
32: Merci Caroline. D'ailleurs, Météo France a placé aujourd'hui 27 départements en risque élevé de feux de forêt, alors que des fortes chaleurs et sécheresses ont favorisé à dimanche les incendies donc dans le Var. Et encore, c'est justement la chaleur n'aide pas face aux feux de forêt. 6 départements sont donc vigilance canicule orange sont concernés. Les territoires de la Corse, le Var bien évidemment, les Bouches-du-Rhône, le Gard et l'Hérault. Les températures sont comprises cet après-midi entre 35 et 40 degrés. Bonne nouvelle, ces fortes chaleurs persistent en début de semaine, mais ont tendance lentement à s'atténuer selon Météo France. Un peu plus au nord, dans le Tarn, les ossements retrouvés sur les indications de Cédric Jubilard jeudi sont bien ceux de son épouse Delphine qui avait disparu fin 2020. Annonce du procureur général de Toulouse. Après 5 ans et demi de silence et de dénégation, le mari de cette infirmière a suscité un coup de tonnerre judiciaire en reconnaissant être à l'origine de la mort de Delphine. En politique, le projet de loi d'urgence agricole est de retour aujourd'hui à l'Assemblée nationale. Il a fait l'objet d'une réunion de la commission mixte paritaire, mélange de députés et de sénateurs. Ce texte doit être soumis à un ultime vote au Palais Bourbon et demain au Sénat. Son adoption reste encore incertaine car la copie finale comporte plusieurs mesures sensibles, principalement les pesticides et les retenues d'eau. Enfin, du côté des Trois d'Ormuz, on ne peut pas se servir de cela à menacer la sécurité de l'Iran. C'est ce qu'a déclaré aujourd'hui la diplomatie iranienne.
31: Et voici votre météo en détail.
32: Exactement, Guillaume. Le ciel est voilé cet après-midi sur la Seine-Maritime, l'Île-de-France, le Nord et les Ardennes. Le soleil s'impose sur le reste du territoire. Pour les températures, cet après-midi, 19 à Cherbourg, 23 à Lille, 25 à Rennes, 29 du côté de Limoges et 37 du côté de Montpellier.
31: Allez, voici un grand moment maintenant, l'instant Johnny avec Johnny Hallyday et Florent Pagny en live, le pénitencier.
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0: lundi 20 juillet, que du bonheur avec Nostalgie.
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0: Merci pour vos messages, Pascal et toute la famille qui sont à Troyes, partent en vacances maintenant. C'est bien ça. C'est un petit peu moins de monde aujourd'hui. Direction Marseille avec Nostalgie, toujours dans l'autoradio. Merci les amis. J'ai plein de belles choses pour vous, pour prendre la route sereinement.
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0: Une nouvelle demi-heure non-stop avec Paul McCartney, Michael Jackson, avec Francis Cabrel ou encore Robert Palmer. Tout de suite.

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Bon après-midi avec Nostalgie, 20 juillet aujourd'hui c'est la journée mondiale des échecs. Le jeu évidemment, hein, parce que sur Nostalgie il n'y a que des succès. Pardon, Michel Sardou maintenant, je viens du sud et puis je fais un petit jeu justement, j'ai compté, c'est la 154e chanson de Michel Sardou, sortie en 1981. Profitez, c'est sur Nostalgie. 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

Ne s'agit que des tubes. Vous êtes au cœur d'une demi-heure non-stop avec Les Innocents qui arrivent. Jody, je vous prépare aussi un bon Thierry Hazard et sa poupée psychédélique, vous vous souvenez évidemment, ou encore Robert Palmer. Mais voici Francis Cabrel, Sarbacane sur Nostalgie. Bel été.

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25: Bonjour à tous. À retenir, la chaleur n'aide pas face aux feux de forêt. 6 départements sont en vigilance orange canicule. Sont concernés les territoires de la Corse, le Var, les Bouches-du-Rhône, le Gard et l'Hérault. Les températures sont comprises cet après-midi entre 35 et 40 degrés. Bonne nouvelle, ces fortes chaleurs persistent en début de semaine, mais ont tendance à lentement s'atténuer selon Météo France. Et justement, un peu moins de 40 000 hectares ont été brûlés depuis le début de l'année en France. ressources dans des incendies. Annonce aujourd'hui du ministre de l'Intérieur. Laurent Nunez a affirmé que 111 personnes ont été interpellées dans tout le pays. À l'étranger, Moscou et sa région ont subi cette nuit une vaste attaque de drones ukrainiens. Elle a fait 10 blessés, dont 3 ressortissants chinois. Ce raid a provoqué un incendie sur un site industriel. Le comité d'enquête russe a annoncé dans la foulée l'ouverture d'une enquête pour attentat à la suite de cette attaque massive des forces ukrainiennes dans la région moscovite. Enfin, un mot de tennis pour terminer. Stefanos Tsitsipas reprend des couleurs. Le grec, double finaliste de Grand Chelem et vainqueur du tournoi de Stade en Suisse, signe sa plus belle progression au classement ATP avec plus de 30 places gagnées. Il se retrouve donc aux portes du top 50. Yannick Sinner reste premier, suivi par Alexander Zverev et Carlos Alcaraz.
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25: Cet après-midi, de légers voiles nuageux sur la Seine-Maritime, l'Île-de-France, le Nord et les Ardennes, du soleil sur la Champagne, la Lorraine, l'Alsace, la Bourgogne-Franche-Comté, l'Auvergne-Rhône-Alpes, la Provence, la Corse-Occitanie, la Nouvelle-Aquitaine, le Cher, le Loiret, les Pays de la Loire, la Bretagne et la Manche. Pour les températures cet après-midi, il faut compter 22 degrés à Charleville-Mézières, 24 à Paris, 31 à Nice et 37 à Toulouse. Voici Patrick Couven, dit la couve, ou le numéro 6 jusqu'à 17h sur Nostalgie.
1: Merci Guillaume. Bon ben voilà, j'ai plus la peine de me présenter, j'allais dire, c'est Nostalgie, c'est l'après-midi, c'est Patrick Couven. Allez, je vous accueille avec tous les tubes 80, France Gall et Bonnie Tyler, bonjour.

Et quasiment une heure et quart, vous êtes en pause avec Nostalgie. Tous les tubes 80, et je le prouve, hein, dans la prochaine demi-heure non-stop, avec notamment François Fellman, ou encore Daniel Balavoine, et un Elton John aussi, ça vous va? Eh ben écoutez, on écoutera Elton John aussi.

0: Bon après-midi, bonne semaine avec Nostalgie.
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0: Et je ne vous apprends rien, là, la musique ne s'arrête jamais. François Feldman, Elton John, très vite. Bonjour, bienvenue, je suis très content de vous retrouver dans ce lundi 20 juillet. Les grandes vacances approchent pour certains, pour d'autres, il reste encore quelques jours avant la reprise. Dans les deux cas, vous écoutez Nostalgie, vous êtes donc parfait. Et je vous propose là, maintenant, tout de suite, une nouvelle demi-heure de tube non-stop.
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0: Absolument. Avec Téléphone, les Bee Gees ou encore Adochine sur Nostalgie.
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Et tiens, pour ce début de semaine, je me suis dit, tiens, on va écouter les titres, des tubes qu'on n'écoute jamais. Oui. Tac, Nathalie Imbruglia, Turn, tout de suite, sur Nostalgie, dans la demi-heure non-stop. Profitez.

Et si vous êtes en pause juste avant de revenir aux affaires, d'en reprendre le boulot, Elton John, ça va vous faire un grand bien, ça. À suivre également Indochine et les Bee Gees au cœur de la

0: Et je vous sens hyper décontracté, j'adore ça. Merci à Benoît pour son message dans la vallée de la Maurienne à Aussois. Il est en vacances, il écoute Nostalgie et il m'a envoyé une photo de la borne avec Aussois marqué dessus. Formidable. Mylène Farmer, Billy Joel, Stevie Wonder pour la musique. Tous les tubes 80, c'est cadeau. 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
20: Et à l'écoute de Nostalgie, le temps passe tellement plus vite quand vous êtes en train de bosser. Prenez un chronomètre, vous, vous allez voir. Allez, Mylène Farmer, Dépêche Mode et Billy Joel, c'est sympa.
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0: Merci d'être là, merci d'écouter Nostalgie. Très bonne semaine. Tous les tubes 80, Stevie Wonder et Jean-Jacques Goldman sur Nostalgie.
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0: Et on les écoute bien sûr dans la prochaine demi-heure de musique. Non-stop pour ce 20 juillet, un anniversaire incontournable.

0: voix unique, rock, qu'on reconnaît parmi tant d'autres. Et le tube de 81, Bette Davis Eyes. Bon anniversaire Kim Carnes pour ce 20 juillet.
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0: Et vous allez adorer. Carrie Pastor dans votre après-midi. AC/DC et Dépêche Mode. 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

tant d'empathie, oui, avec vos messages, vos vidéos. On va recevoir des pigeons voyageurs bientôt. Merci en tout cas de votre fidélité à Nostalgie. La musique, vous êtes là pour ça, ben, je vous en donne. Hein. Je vous offre Depeche Mode, hein. Thierry Pastor, AC/DC et Kylie Minogue en duo avec Jason Donovan. Petite pépite.

Nostalgie, tout le monde en parle, tout le monde l'écoute, normal. On a de la super musique pour vous tout le temps, quel que soit le moment de la journée. Avec Julien Clerc par exemple, ou encore AC/DC, au cœur de cette demi-heure de musique non-stop.

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1: Ça bosse un après-midi avec Nostalgie, bravo. Hein.
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1: Ouais, Jennifer Roman, par exemple, François près de Perpignan, il est saisonnier, il travaille dans un resto. Où on écoute, évidemment, Nostalgie. Avec Axel Bauer, Indeep, Madonna, dans ma playlist, tous les tubes 80 que vous aimez, voilà, pour bien débuter la semaine.
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1: Il est 15h, les deux tubes qui arrivent là, moi ça me fait la journée. Hein. Axel Bauer, suivi d'Indeep, vous écoutez Nostalgie, très bon lundi.

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0: Et Rose Lawrence, vous adorez ce titre, ce tube 80 de Rose Lawrence. Eh bien, il arrive tout comme Jimmy Cliff sur Nostalgie. Alors, je vous mets un peu dans la confidence. Vendredi dernier, je suis allé voir Scorpion en concert à un événement en Nostalgie. C'était un des meilleurs concerts de ma vie. Vraiment extraordinaire. C'est vraiment plus qu'au point. Ils seront en concert Scorpion ce soir, notamment à Strasbourg avec Nostalgie. On est vraiment sur les plus grands concerts, les meilleurs groupes, les meilleurs artistes. Vous voyez, Christopher Cross, quand il vit en France, il choisit Nostalgie. Idem pour Toto ou encore Lionel Richie.
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0: Et en plus, on a la demi-heure de musique non-stop. Alors là, partenaire particulier, Madonna arrive très vite.
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Merci d'écouter de Sèche. Vous êtes vraiment très très gâtés hein, pour ce début de semaine. France Gall, très vite. Bonne Jeuvie, partenaire particulier, Madonna. Et là, quelle surprise. Lara Fabian, au cœur de cette demi-heure non-stop qui s'accomplit sur de

Excellent après-midi avec Nostalgie. Vous êtes au boulot, vous êtes à la maison, vous êtes en vacances, vous êtes en train de nous écouter en vous promenant avec l'appli Nostalgie. Ça, c'est très très bien, hein, en mode nomade. L'appli, c'est parfait. Il faut la télécharger sur le smartphone, quel que soit le contexte. France Gall, oui, c'est toujours bon à prendre, à écouter ça. Bon Jovi, un tube 80 de Bon Jovi. Et Alain Chamfort, la demi-heure non-stop.

0: Je vous souhaite une super semaine avec Nostalgie. Et je suis aussi super content de recevoir autant de messages l'après-midi. Merci à Laura, région d'Angers, qui nous écoute là actuellement. Arnaud, qui lui me dit merci pour Bon Jovi, là, que j'ai passé il y a quelques instants, mais avec plaisir. Mais je me suis fait plaisir aussi, hein, Arnaud. David, Lille, voilà, région Nord, secouriste. On est en pause, on vous écoute avec les collègues. C'est super sympa. Merci du fond du cœur pour votre gentillesse et vos messages. Dire Straits, Total, qui est Umberto Tozzi, dans ma sélection sur Nostalgie.
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0: J'ai des super tubes là pour vous, Dire Straits, Lee Jackson avec Michael évidemment, et Umberto Tozzi, vous écoutez Nostalgie.
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1: Ah non, je m'insurge. Non, ça ne s'arrête jamais, ça continue là, tous les tubes que vous aimez sur Nostalgie. France Fellman, Toto, que dans la prochaine demi-heure non-stop. Nous sommes le 20 juillet. Et alors, le 20 juillet 1969, le monde entier était devant la télé. Alors, ce n'était pas la Coupe du Monde de football, ni les Jeux Olympiques. Le 20 juillet 1969, voilà, l'humanité, le monde entier regardait l'homme marcher sur la Lune. Neil Armstrong, bien sûr, qui a eu cette phrase incroyable. Hein. Un petit pas pour l'homme, un bond de géant pour l'humanité. Quel exploit!
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1: Eh oui, une demi-heure non-stop avec les tubes 80 de Nostalgie. Renaud, Ray Parker Jr. et les Jacksons.
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Merci d'écouter Nostalgie partout en France et bien au-delà de nos frontières avec nostalgie.fr notamment, ou encore avec l'enceinte collectée, tout digital, tout numérique, ça c'est parfait pour écouter au petit bonheur les Beach Boys, Toto ou encore les Jacksons au cœur de cette demi-heure de musique non-stop.

Nostalgie, les tubes ne s'arrêtent jamais, les tubes 80 avec Corinne Charby, les Jackson. Et un grand merci à tous les commerçants, les boutiques, les brasseries, les salons de coiffure qui écoutent Nostalgie. Merci à vous.

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0: Bonne fin d'après-midi. Alors, juste avant de céder la place à Bruno Gilbert, j'ai quand même pas mal de monde à féliciter, à remercier, voilà, pour vos petits mots, vos attentions, vos messages. Karine, qui est à Paris dans le 15e, je vois Valérie du côté de Montpellier, voilà, qui part à la plage, qui est en vacances, qui nous écoute sur le smartphone et dans la voiture également. Et puis Jean-François également, il est où Jean-François? À Béziers. Ben voilà, on est resté dans le cours, on est resté dans l'Hérault. Merci de votre fidélité à Nostalgie. Orchestral Manoeuvre in the Dark pour les tubes 80, Marc Lavoine et Elton John. Un excellent fin d'après-midi.
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24: Sur Nostalgie, 17h. L'info Guillaume Parisot. Bonjour Guillaume.
25: Bonjour Bruno, bonjour à tous. Ce qu'il faut retenir, ça chauffe dans le Var. L'incendie qui a parcouru près de 200 hectares ne progresse plus, mais n'est pas encore fixé selon la préfecture. Résultat du feu, 10 maisons touchées, dont 4 détruites. Par ailleurs, Météo France a placé 27 départements en risque élevé de feux de forêt. On passe la Manche. Emmanuel Macron a félicité aujourd'hui le nouveau Premier ministre britannique Andy Burnham. Le président français dit espérer impulser avec lui un nouvel élan au partenariat entre le Royaume-Uni Royaume-Uni et l'Union européenne. Le locataire de l'Élysée a également salué le travail de son prédécesseur Keir Starmer, dont l'engagement a contribué à renforcer la coopération entre le Royaume-Uni, la France et l'Union européenne. En foot, Zinedine Zidane serait une chance pour l'équipe de France, c'est ce qu'a estimé aujourd'hui la ministre des Sports. Avec la fin du mondial, l'ancien numéro 10 devrait rapidement être intronisé pour reprendre le flambeau. Selon Marina Ferrari, c'est la fédération qui doit le nommer le nouveau sélectionneur des Bleus.
24: Le temps pour les prochaines heures.
25: Le ciel est légèrement voilé demain matin sur la Provence, l'Occitanie, l'Auvergne-Rhône-Alpes, la Bourgogne-Franche-Comté, le Nord et la Normandie. Le soleil s'impose sur la Nouvelle-Aquitaine, les Pays de la Loire, le Centre, la Bretagne, l'Île-de-France, le Grand Est et la Corse. Pour les températures demain matin, 14 à Strasbourg, 15 à Aurillac, 16 à Nantes et 24 à Biarritz.
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25: C'était à Bastia. À peine 17h02, il y a déjà pas mal de monde sur les routes avec près de 600 km de bouchons sur l'ensemble des routes du pays. Des ralentissements sont à noter du côté de l'A18 dans les Bouches-du-Rhône, dans le sens Aix vers Gênes en Italie, à la sortie de Aix, en raison d'un rétrécissement de la voie. Soyez prudents sur l'A5 dans l'Aube, dans le sens Paris-Dijon à hauteur de Saint-Germain, à Saint-Léger près de Troyes à cause de travaux.
24: Évidemment, bon été et belles vacances avec Nostalgie et tous les tubes 80. Philippe Lafontaine et puis Orchestral, Manœuvre in the Dark.

sur Nostalgie, tous les tubes 80. Très belle fin d'après-midi. C'est à qui le tour? C'est ce que je vous demande, et c'est Mylène Farmer qui vient nous chanter tout ça sur Nostalgie.

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1: C'est mon tour, 17h15, mon tour de prendre l'antenne, de vous saluer, de vous dire bonjour. Déjà, vous écoutez une Nostalgie, tous les tubes 80, c'est Bruno, jusqu'à 20h avec évidemment tout ce que vous aimez. On va faire en sorte que vous passiez, j'espère, de belles vacances avec du soleil partout et de quoi vous rafraîchir si vous avez la grande chance d'être ne serait-ce qu'un petit peu au bord de l'eau. On a des demi-heures non-stop qui arrivent et puis Nostalgie apéro à 19h.
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1: Avec le groupe AA, Indochine et puis Phil Bellet et Phil Collins.
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sur Nostalgie, 17h29, c'est en direct avec vous, c'est là que ça se passe avec Gérald de Palmas. J'en rêve encore, mais pour rêver, faut-il encore pouvoir dormir à point, et quand il fait chaud, c'est pas évident.

0: sur Nostalgie. Et évidemment, tous les tubes 80 pour attaquer le début de soirée à 18h. Francis Cabrel qui arrive. 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
0: 18h, merci d'écouter Nostalgie. L'info Guillaume Parizeau, bonjour Guillaume.
10: Bonjour Bruno, bonsoir Bruno. Bonsoir à tous. Ce qu'il faut retenir en cette soirée de lundi, c'est un peu moins de 40 000 hectares qui ont été brûlés depuis le début de l'année en France dans des incendies. Annonce aujourd'hui du ministre de l'Intérieur Laurent Nunez, a affirmé que 111 personnes ont été interpellées dans tout le pays. À l'étranger, une frappe ukrainienne sur un autocar en Russie a fait aujourd'hui au moins 5 morts dont un enfant, annonce des autorités locales. Cette attaque a visé la région russe de Belgorod, dans la frontalière de l'Ukraine, tandis qu'au moins 8 personnes ont été tuées dans plusieurs régions ukrainiennes par plusieurs bombardements russes. Un mot de sport en cyclisme, après une journée de repos, les coureurs du Tour de France seront de retour demain pour la 16e étape. Un contre-la-montre entre Évian-les-Bains et Thonon-les-Bains, départ fictif vers 13h, un parcours long de 26 km. Au classement général, Pogacar est toujours maillot jaune, le français Paul Sexas, lui, pointe à la 4e place.
0: La météo sur Nostalgie.
10: Du soleil demain matin sur la Nouvelle-Aquitaine, les Pays de la Loire, le centre, la Bretagne, l'île de France, le Grand Est et la Corse. Des voiles nuageux sur la Provence, l'Occitanie, l'Auvergne-Rhône-Alpes, la Bourgogne-Franche-Comté, le Nord et la Normandie. Pour les températures demain matin, 12 à Rouen, 15 à Dijon, 19 à Bordeaux et 25 du côté de Nice.
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10: S'augmente sur les routes avec 670 km de bouchons. Un accident d'ailleurs s'est produit sur la 86 dans le sens Versailles vers Rueil-Malmaison à hauteur de Rosny-sous-Bois, donc restez prudents. On retourne également dans le sud avec des ralentissements qui sont toujours en cours du côté de la 18 dans les Bouches-du-Rhône, dans le sens Aix vers Gênes en Italie, à la sortie d'Aix en Provence en raison d'un rétrécissement de la voie.
0: Et toujours à vos côtés, que vous soyez sur le bitume ou à la plage, avec Nostalgie, voici Francis Cabrel, le groupe ABBA et Kajagoogoo.
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J'ai jamais réussi à traduire ce que ça voulait dire. C'est mourir sur scène et bon entendeur, le remix de Dalida que je vous propose sur Nostalgie. 18h14. On remonte tranquillement de la plage, peut-être. Vous allez tranquillement aussi vous sécher et peut-être danser avant Nostalgie Apéro tout à l'heure.

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1: Le temps de me remettre sur la bonne page des réseaux sociaux. Et notamment sur ce groupe Facebook où vous êtes hyper nombreux. Je salue. J'ai Fredo par exemple. Hein. Il voyage toute l'année avec Nostalgie. On verrait un voyage virtuel au volant d'une DeLorean Forever années 80. Je trouve ça joli et plutôt bien imagé. Merci Brigitte d'être là. Cyril, j'ai deux, trois Cyril, Luc, Daniel, etc. etc. Ça me fait plaisir de vous savoir là avec Nostalgie et tous les tubes 80 les demi en non-stop.
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1: J'ai choisi pour vous le groupe Foreigner. On écoutera Break Machine et Jean-Jacques Goldman.
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Jolies vacances et bel été avec une nostalgie. Pour conquérir le cœur d'une femme, certains sont prêts à tout. Pourquoi pas d'ailleurs? Un contrat de confiance comme cette grande enseigne d'électroménager, si tu veux m'essayer. C'est Florent Pagny sur Nostalgie. Si tu...

0: Sur Nostalgie, 18h41 ce soir, il est des tubes qui sont pour un artiste et pour son public totalement incontournables. L'envie en fait partie, l'un des tubes de Johnny qui a été toujours présent, ou quasiment toujours présent, lors de ses concerts. On l'écoute sur Nostalgie.
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sur Nostalgie, direction la Happy Hour de Nostalgie, apéro comme tout l'été, 19h-20h.

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1: Stéphanie, pour mes 25 ans, un week-end à Paris, pour voir les 10 commandements, c'était magique. Tu sais que pour la première, moi j'étais hôtesse d'accueil.
0: De caisse, en face de Bercy.
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11: 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L'info de ce début de soirée, Guillaume Parizeau. Bonsoir Guillaume.
4: Bonsoir Bruno, bonsoir à tous. À retenir ce soir, ce sont 6 départements qui sont toujours en vigilance orange canicule jusqu'à demain. Sont concernés les territoires de la Corse, le Var, les Bouches-du-Rhône, le Gard et l'Hérault. La nuit prochaine, les minimales seront comprises entre 22 et 27 degrés selon Météo France. Ces fortes chaleurs ont tendance à lentement s'atténuer par la suite. C'est une mauvaise nouvelle pour notre pouvoir d'achat. Le samplon 95 E10 a dépassé une fois de plus aujourd'hui le prix de 2€ le litre en moyenne en France métropolitaine après plus d'un mois sous cette barre symbolique. Résultat d'une moyenne calculée sur la base de données gouvernementales. Le gasoil s'achetait 2,105€ le litre, en augmentation de plus de 6% par rapport à la semaine passée. Plusieurs crises géopolitiques expliquent la hausse des prix des carburants, notamment la guerre en Ukraine et le conflit au Moyen-Orient. Un mot de tennis pour terminer. Stefanos Tsitsipas reprend des couleurs. Le grec est double finaliste de Grand Chelem et vainqueur du tournoi Radestadt signe sa plus belle progression au classement ATP avec plus de 30 places gagnées. Il se retrouve donc aux portes du top 50 et Yannick Sinner reste premier, suivi par Alexander Zverev.
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4: Demain matin, des voiles nuageux sur la Provence, Occitanie, l'Auvergne-Rhône-Alpes, la Bourgogne-Franche-Comté, le Nord et la Normandie, du soleil sur la Nouvelle-Aquitaine, les Pays de la Loire, le Centre, la Bretagne, l'Île-de-France, le Grand Est et la Corse pour les températures. Demain matin, 14 à Paris, 18 à Lyon, 23 à Toulouse et 26 à Marseille.
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4: Il y a moins de monde sur les routes, il y a actuellement 361 km de bouchons cumulés. Des ralentissements sur l'A62 en Haute-Garonne sont enregistrés de Toulouse vers Bordeaux, dans le sens extérieur à la sortie de Toulouse, justement. Un accident d'ailleurs s'est toujours produit sur l'A86, dans le sens Versailles vers Rueil-Malmaison, à hauteur de Rosny-sous-Bois.
20: Et c'est Nostalgie Apéro qui commence, comme tous les soirs de cet été, 19h-20h, de rythme, des slow, de la bonne humeur. Michael Brown pour commencer.
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sur Nostalgie tous les soirs. Bonne humeur et grand tube. Évidemment, les tubes 80 pour Nostalgie. Apéro, un peu de douceur avec Michael Jackson. Et après, je vous passerai Julien

0: sur Nostalgie. 19h18, jolie soirée.
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0: C'est votre rendez-vous estival, comme cela tout l'été, 19h-20h, 7 jours sur 7 sur Nostalgie. L'apéro, avec le plaisir de vous le servir. Vous avez essayé les fruits avec les apéros. Je dis ça comme ça parce qu'on a toujours un petit peu l'habitude de prendre des choses plus ou moins salées. Et si on essayait les fruits, histoire de changer, parce qu'on aime bien aussi le changement comme ça sur Nostalgie. Dans un instant, Gazebo dans Nostalgie apéro, ou encore Philippe Cataldo et ses fameuses divas du dancing.
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sur Nostalgie. C'est Nostalgie Apéro à 19h35. On est pile poil hein, dans les temps. Vous prenez votre temps, peut-être avant de passer à table. Il n'y a pas trop d'horaire hein, quand on a la chance d'être en vacances. Mélanie Renaud qui prendra le relais tout à l'heure. Et je vois qu'elle est venue sans aucun saucisson. Elle est fan de saucisson, moi aussi. Donc en plus, pour Nostalgie Apéro, ça s'imposait. Où sont les femmes? Elles écoutent, j'espère, Nostalgie, ou qu'elles soient en France et même bien au-delà. Patrick Juvet, juste après, il y aura Muriel Dac. Et puis les Wright House Brothers, parce qu'un slow, parfois, ça fait du bien sur Nostalgie.

0: nostalgie, apéro. Où est le saucisson?
1: Il est là!
0: Je me disais bien aussi. Mélanie Renaud qui est comme moi, je me disais il y a 5 minutes, nous sommes fans tous les deux de l'apéro et de ce qui l'accompagne. Un saucisson pas trop gras, je vous prie. Voilà le téléphone. Ça, c'est vraiment toi sur Nostalgie. Et quelque chose en plus.

0: mais quelle ambiance, c'est Nostalgie Apéro, c'est comme ça tous les soirs. 19h-20h, et ça continue avec Nostalgie Party, et c'est Mélanie Renaud qui vous accompagne ce soir. Moi je vous fais de gros bisous, à demain, 17h sur Nostalgie.
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17: Nostalgie partie en route, tous les tubes 80 à 90 pour faire la fête chaque soir cet été jusqu'à minuit. 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

0: Une belle soirée avec Nostalgie.
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0: Tellement contente de passer cette soirée avec vous, Mélanie Renaud, jusqu'à minuit. Je dois vous dire que j'adore cette émission. Jusqu'à minuit, on est en mode Nostalgie Party avec tous les tubes pour s'ambiancer et faire la fête. J'ai du disco, j'ai de la funk, j'ai de la dance 90, des tubes de l'été, des morceaux à chanter très fort et très faux aussi avec votre moitié. Bref, vous allez très vite comprendre pourquoi Nostalgie, c'est la radio de votre été. Une demi-heure non-stop avec tous les tubes qui s'enchaînent pour s'ambiancer. Du coup, Desireless, début de soirée. Je vous ai prévu aussi Bronze Kibit et The Brother Johnson. Vous allez adorer sur Nostalgie.
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Nostalgie partie jusqu'à minuit avec Mylène Farmer, Gilberto Gil, un titre qui sent bon le soleil. Je sais pas si comme moi vous oubliez votre carte bleue à la caisse, mais en tout cas je connais ce morceau par cœur. Oui, il y a des priorités dans la vie. Début de soirée maintenant sur Nostalgie.

Nostalgie partie. C'est que le début, là. On s'échauffe. Tous les tubes up tempo pour profiter de votre été. Les tubes 80, 90. Tous les styles. Desireless arrive. Moloko aussi. J'adore. Après, Bronski Beat. Et en 1984, Bronski Beat fait danser, mais alors toute l'Europe, avec ce morceau. Why? Je l'adore vraiment. Ultra fédérateur. Et soyons honnêtes, on a la même voix que lui, seulement quand on se cogne l'orteil sur la table basse. On est d'accord quand même. Voix incroyable. Il y a d'ailleurs une version acoustique sur le site nostalgie.fr. Jimmy Savary était passé nous voir et c'est vraiment sublime. Là, on rajoute les claviers qui vont bien et on profite de ce tube ce soir dans Nostalgie, parti jusqu'à minuit sur Nostalgie.

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0: Le soleil vient de se coucher, on a une belle lumière là, la guirlande guinguette s'allume dans le jardin. J'ai la playlist parfaite pour profiter de cette belle soirée d'été. Nostalgie Party évidemment. S'apéro piscine chez Julien, du côté de Perpignan avec les collègues, les plaisirs simples. Hein. Soirée fille à Chartres pour Émilie, c'est la soirée sans les enfants. Je compte sur vous pour en profiter du coup. Et puis pour l'ambiance, bon bah je m'en charge, hein, pas de soucis. Nostalgie Party. Tous les tubes pour faire la fête, 80, 90, disco, funk, dance, tube de l'été. On va pousser les meubles ce soir et se faire une belle piste de danse avec Boris, les Village People. Je vous ai prévu Donna Summer aussi. Et Moloko, vous allez adorer sur Nostalgie. Bien.

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4: 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Nostalgie partie, tous les tubes à tempo pour faire la fête. Paradisio, je vous ai prévu les vitamines Soko aussi. Et Moloko, c'est Get Back sur Nostalgie.
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0: Nostalgie Party, bienvenue.
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0: Alors on se dit tout. Hein. Hier soir, j'ai fait une insomnie avec des questions complètement idiotes hein, dans la tête. C'est souvent le cas d'ailleurs, du genre est-ce que les poissons boivent de l'eau? Donc entre parenthèses, la réponse est oui. Et plutôt que de tourner, de retourner voilà, dans le lit, j'ai allumé le poste, j'ai profité de Nostalgie Party et j'ai pu me rendormir à la fin. Mais cette fois-ci, avec le sourire. Je vous donne le tips hein, pour la prochaine fois où vous faites une insomnie. Mieux vaut se dépenser un bon coup et ça ira mieux après de toute façon. Bah, vous n'allez pas résister à cette demi-heure non-stop qui arrive. J'ai choisi un titre de Paradisio que vous n'entendrez qu'ici. On va croiser aussi Donna Summer, Pitore Sloan et Wham, entre autres, sur Nostalgie Party.
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C'est l'émission de votre été tous les soirs, 20h minuit pour faire la fête. Boris arrive avec sa soirée disco. J'ai choisi aussi la reine du disco, Donna Summer. Pour le karaoké avec les collègues, ce sera avec Peter et Sloan. Mais là, c'est le moment de mettre la perruque bleue ou rose aussi, hein, comme vous voulez. Ça a changé des couleurs dans le clip. Impossible de parler tube de l'été sans Bailando. Derrière cette ambiance 100% espagnole, et ben se cache un couple belge numéro 1 en Europe. Voilà, nostalgie partie.

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Nostalgie partie jusqu'à minuit. WAM arrive avec Club Tropicana. Encore un morceau que vous n'entendrez qu'ici. On est là pour vous surprendre encore et toujours avec des tubes. Même si on connaît les morceaux par cœur, on arrive à trouver des versions quand même uniques. J'ai retrouvé cette version maxi d'un tube de Casino. Je me suis dit que ça vous ferait plaisir. Presque 6 minutes de bonheur. Ça fait du bien à l'heure où tout va trop vite. Profitez de vos vacances avec Nostalgie partie tous les soirs, 20h, minuit sur Nostalgie.

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0: Et précisément, Nostalgie Party, tous les tubes pour faire la fête. Du coup, tous les soirs cet été, ne cherchez plus. Hein. Tous les tubes pour vous ambiancer, ils sont ici. Gilbert Montagné, Michael Jackson. Et ceux qui seront en concert d'ailleurs cet été avec Nostalgie, un concert exceptionnel au Théâtre Antique d'Orange. Positive Festival le 1er août. Cool and the Gang, Disco Funk Dance. Pop, tube de l'été, c'est ça, Nostalgie Party. On continue. 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Eh ben oui, 22h sonne, Nostalgie Party avec Gilbert Montagné, donc Michael Jackson. Oh là là là, let's go dancing. Cool and the Gang, c'est maintenant sur Nostalgie Party.
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0: bienvenue dans Nostalgie Party.
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0: C'est la plus grande discothèque de France. Tous les soirs, cet été, on ouvre les portes à 20h. Vous venez comme vous êtes. Il n'y a pas de physio à l'entrée pour se faire recaler. Oui, c'est du vécu, Tonk Bernuna. Comme vous voulez, on s'ambiance. En tout cas, la seule chose exigée, c'est le sourire à l'entrée. En même temps, avec ce que je vous prépare là dans un instant, et ben, il va venir tout seul, une demi-heure non-stop. Avec tous les tubes 80, 90, j'enchaîne sur Nostalgie. Je vous ai prévu un remix d'ailleurs de Bob Marley, ramené de la maison. Ça va être incroyable. Vraiment, j'ai choisi aussi Michael Jackson. Comme promis, Jeanne Mas, Madonna et The Cure, mais alors The Cure en version maxi sur Nostalgie Party.
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Nostalgie partie, les tubes s'enchaînent. On finit seulement le concours de pétanque à Aubagne chez Jean. C'est ça l'été, les vacances, il n'y a pas d'horaire, des moments simples. Avec les copains et Nostalgie partie en fond pour la bande-son de l'été, Madonna et Pauline Esther dans Nostalgie.

jusqu'à minuit. Funk Star Deluxe arrive avec un remix incroyable de Bob Marley, Geraldine Hunt aussi. On est d'accord qu'il y a des trucs dans la vie qui nous semblent super longs. Quand on fait chauffer un truc au micro-ondes par exemple, quand on charge son téléphone, quand on fait la planche au sport d'ailleurs. Bah cette fois-ci, vous allez prendre votre temps parce qu'on va profiter d'un tube de The Cure, mais en version longue. Boys Don't Cry, vous arrêtez tout et vous profitez. C'est votre moment. Merci. Nostalgie Party.

0: Nostalgie Party pour faire la fête.
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0: Vous êtes fatigués. Oh, on n'est pas fatigués. C'est ça le truc normalement. Je vous ai entendu d'ici d'ailleurs. Vous l'avez tous fait. Ça tombe bien. Je vous ai préparé des morceaux pour griller les enceintes. George Benson, Patrick Hernandez arrive. Robin S, Bananarama aussi. Nostalgie. Il est 23h, incroyable cette émission, Nostalgie Party. Regina arrive aussi très vite après George Benson, Give Me The Night. On aime, on partage tous les tubes des années 80 sur Nostalgie.
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0: écoutez Nostalgie Party, bienvenue.
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0: Eh ben oui, je suis soufflée, mais c'est la preuve du pouvoir de la musique. Vous voyez, je suis tout à dans le studio. Et en même temps, eh ben c'est pas plus mal, parce que j'ai dansé, j'ai chanté, mais ça fait tellement de bien. Je sais plus qui a dit danse comme si personne ne te regarde. Ben c'est exactement ça, Nostalgie Party, jusqu'à minuit. Et en même temps, eh ben je vous mets au défi de ne pas taper du pied ou chez la tête avec les tubes qui arrivent. Robin S, la dance des années 90, comme on l'aime. Vous voulez du tube de l'été, pas de problème. Enrique Iglesias avec Bailamos. De la funk avec Patrice Rushion, Imagination, une BO culte aussi, en même temps un morceau qui va vous donner la patate, ce sera la BO de Rocky en version Maxi La Radio, qui vous ambiance tout l'été, c'est Nostalgie.
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Nostalgie partie jusqu'à minuit. Jason Donovan, Enrique Iglesias aussi. 23h27. Là, normalement, on s'est trouvé notre copain de discussion. Discussion improbable pour la soirée. Celui avec qui on refait le monde jusqu'à pas d'heure. Sans voir le temps passer, c'est précieux ça. J'ai les tubes pour ponctuer.

Nostalgie partie, tous les tubes up tempo pour faire la fête. Sabrina, Patrice Rushen, j'adore. Get me nuts. C'est Will Smith qui avait repris ce morceau pour la BO de Men in Black. Autre BO maintenant. Eh ben oui, vous les connaissez, hein. C'est quelques notes derrière moi, Survivor. Eye of the Tiger, c'est mon titre motivation par excellence. Moi, je mets ça dans mon casque, je suis invincible. Montez le son, vous allez voir. Laissez-vous porter par l'esprit Rocky Balboa. On déplace des montagnes. Vous voyez, ça marche. C'est ça, l'effet Nostalgie Party.

0: bonne nuit. Enfin, une belle nuit, parce que c'est pas le moment d'aller se coucher. Hein. On part sur Nostalgie Disco Funk jusqu'à 2h. C'est bien un style de musique qui me donne la patate et le sourire surtout. C'est bien la funk, c'est bien le disco. Et alors là, vous êtes partis pour 2h de tube en non-stop, évidemment. Enfin.
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0: Il est minuit, ça y est. Avec Nostalgie Disco Fever, la fête continue jusqu'à 2h. Diana Ross arrive très vite. Delegation aussi. Et The Trumps, Disco Inferno. Sœur Nostalgie. Bonne nuit.
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